0: Quel match, quelle victoire, on ne s'entend plus parler. J'espère que vous m'entendez bien, vous. Il faut absolument que j'aille féliciter nos athlètes. Ah mais viens à moi, je suis chanceuse. Bravo Matt Pokora, bravo merci. L2B. Mais merci quelle beaucoup. Victoire, qu'est-ce qui a fait la différence?
1: Franchement, c'est la coordination, le travail d'équipe.
2: Ouais, l'unité, hein.
1: Voilà.
0: Et bosser. Vous repartez avec le trophée, du coup?
2: Ah, bah oui.
0: Vous me le passez, le trophée?
3: Non.
0: Même
3: demande
0: un peu
3: trop.
0: Non. Ouais. Même pas un peu.
2: Non, regarde.
0: Ah non, franchement.
2: Non, non,
0: non. Moi, je vous l'aurais passé, le trophée. Passez une belle soirée. Profitez de l'ambiance derrière moi. Wouh!
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